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suis né en 1890, ce n'est pas d'aujourd'hui. Et je suis né ici, mes parents ont toujours habité ici, mes grands-parents aussi. J'exerçais le métier de maréchal, j'ai continué jusqu'à quel âge? J'avais 70 ans quand j'ai arrêté. Maintenant, je bricole encore un peu, j'en ai 85. Et puis, mon frère, maintenant, à cet âge-ci, qu'est-ce que vous voulez? On se repose.

0: puis tranquille. On peut partir torcher le cul au firmament.
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0: 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T'écoutes quoi là?
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0: On dirait un cochon qui s'étouffe, carrément.
1: Tu crois pas si bien dire? C'est du pig squeal, un chant typique du death metal.
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Ils arrivent de Belfort, ils ont été classés 8e au Grand Prix de la pop musique française. Voici Ange.

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Bon alors, celle-là, je préfère vous prévenir, c'est pas forcément la plus me-too de l'album, et loin de là. 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
2: Salut les amis, c'est Philippe, c'est British Connection pour votre émission rock avec un album de la semaine, celui de Dealer, mon genre d'image, la série live Alain Bachung, de titre pour le prix d'un All Lips I Sealed. Emmanuel Chirage nous parlera de rock australien, nouveauté avec Lady Like Dragon, Fontaine d'ici, classique avec Plastic Bertrand, et dans 30 minutes je recevrai Quentin Vieillard pour son thriller rock au cœur du brouillard. Bienvenue, on est ensemble pour 2 heures de rock, d'excellent rock. Et puis il sortait en 81 ce titre qui fut un carton 5 ans plus tard en 86 à l'occasion du film Pretty in Pink de John Hughes. Voici tout de suite les Psychedelic Furs dans British Connection.

Il fait une belle carrière solo, le Paul Weller, et à l'origine, eh bien, c'était le fondateur des Jam dans British Connection, Going Underground.

0: Bienvenue en direct sur British Connection. Le match a commencé. Sylvie Schuss récupère la balle. Petit crochet punkisant. Passe à Kurt Cobain. Oh là là, la nonchalance grunge. Kurt Cobain pour Joe Strummer qui should I stay or should I go. Joey va et décale. Robert Smith sur l'aile. Smith larmoyant. Les cheveux dans les yeux, mais efficace. Centre tendu. Oh mon dieu, les frères Gallagher s'embrouillent dans la surface de réparation. Et c'est le but. Le Rock'n'Roll FC remporte le match. Je rends l'antenne. À vous les studios.
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Je vous propose maintenant dans British Connection un titre loufoque. Je vous le traduis en français. Tu me trouveras toujours dans la cuisine quand il y a une fête. C'est Jonah Lewis, oui, celui qui chantait Stop de cavalerie. Le voici tout de suite dans British Connection.

Le prochain album de Fontaine d'ici sortira le mois prochain. Il s'intitulera Dopamine Chamber. Voici le premier single qui vient tout juste de se sortir. Fontaine d'ici dans British Connection. Marianne.

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0: C'est la première partie de l'album de la semaine. Je voulais rendre hommage aux dealers avec l'album Mangeur d'images 1990 chez Oulala. On retrouve tout de suite Laurent, l'ex-batteur des dealers.
1: Vivre vite. Un des premiers morceaux que j'ai appris à jouer lorsque j'ai intégré le groupe. J'ai adoré. Le morceau est un reggae très speedé avec des refrains tape dur et se termine en ska ultra speed. Pas le temps de s'ennuyer. Eric m'a raconté qu'il avait écrit cette chanson. Alors, écrit est la formule consacrée, mais Eric Dealer n'a jamais rien écrit car il était sorti de l'école en catastrophe à moitié illettré. Donc, il écrivait dans sa tête, pas sur du papier. Il avait donc écrit cette chanson après avoir vu le film éponyme Viva de Prisa de Carlos Saura, qui l'avait fortement marqué. Quand on connaît le destin du chanteur des dealers, on peut se dire que cette chanson est une sorte d'autoportrait. Brûler sa jeunesse par les deux bouts sans aucun projet d'avenir, profiter du présent à fond sans tenir compte des lois et en consommant tous les produits illicites à sa portée. Bon, la comparaison s'arrête là. Même s'il lui est arrivé d'être franchement malhonnête, voire carrément roi de l'arnaque, Eric Dealer s'est très souvent fait arrêter par les flics, mais n'a jamais attaqué de banque. Rock'n'roll et drogue lui suffisaient largement.
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3: Et je reçois dans British Connection Quentin Vieillard. Il a sorti un bouquin et c'est autoproduit, autofinancé. Salut Quentin.
4: Salut.
3: Alors, un petit CV de ce que tu as fait.
4: Alors,
3: ou ce que tu vas faire.
4: De ce que je vais faire. Alors pour l'instant, ce que je fais et c'est ce que j'ai fait depuis quelques années, c'est de la compta. Ça n'a rien à voir
3: rien
4: avec
3: à
4: le
3: voir.
4: Domaine littéraire.
3: Ah mais attends, les chiffres, en parlant de compta, t'as quand même un bouquin 1300 pages.
4: 1300 pages.
3: Ouais, c'est ça. Donc il faut savoir compter quand même. Hein.
4: C'est sûr, c'est sûr.
3: Alors, Au cœur du brouillard, c'est un roman, un thriller. Et pourquoi je t'ai invité? Parce que pour moi, le thriller, ça rentre dans le rock'n'roll. Et British Connection, c'est une émission de rock'n'roll. Alors,
4: cette histoire se passe dans une ville fictive des États-Unis, c'est contemporain, c'est une histoire de meurtre dans une ville donc très étrange, et certains protagonistes vont essayer de résoudre évidemment l'enquête pour comprendre ce qui se passe, et tout autour dans cette ville il y a des choses assez mystérieuses et étranges, proches du surnaturel, donc comme tu dis, l'ensemble est assez
3: rock. Est-ce que ça fait vraiment flipper, parce que j'ai lu en tout début de bouquin, alors je l'ai pas lu, hein. Tu sais à la télé les mecs ils disent on lit les bouquins, mais en général ils disent pas.
4: Je comprends, celui-là est
3: et là 1300 pages si tu veux, j'ai vu un petit truc où ils disent attention, strictement réservé à un public majeur et averti, pourquoi?
4: Ouais. Il y a des passages un peu hard.
3: D'accord. Ouais, dans tous les sens du terme.
4: Dans tous les sens du terme, bien sûr. Non, il y a des passages très sombres, il y a des passages un peu rudes, décrits, assez poussés. Donc, vraiment pas à mettre entre toutes les mains.
3: Alors, Quentin, Alors, ça doit être très dur de sortir un bouquin. Tu l'as autofinancé. Comment ça se passe pour s'autofinancer un bouquin comme ça? On met de l'argent de côté pendant un moment, ou t'as tapé dans les maisons d'édition au début, ça n'a pas marché, ou tu t'es dit allez je veux être libre, je fais mon bouquin de A à Z?
4: C'est un peu un mélange de tout ça, c'est-à-dire que j'ai essayé des maisons d'édition à l'époque, où c'était pas encore la version définitive, puis après j'ai abandonné parce que c'est un très gros bouquin, et en général les premiers auteurs, des gros bouquins comme ça, c'est publié nulle part. Et je voulais être libre, effectivement, de ce que je voulais faire, pas de retouches au niveau des maisons d'édition, et puis pouvoir le distribuer dès que je pensais que ma version qui me convenait était sortable.
3: Et en combien de temps on écrit un bouquin de 1318 pages?
4: En 2 ans pour la première version qui devait en faire 800, et en 4 ans de réécriture.
3: D'accord.
4: On pourrait, on va dire, entre 4 et 5 ans.
3: Ah ouais, c'est énorme comme le bouquin, donc.
4: Ouais.
3: Alors, comment on peut se le procurer?
4: Bon, il est disponible sur Internet, en version dématérialisée, c'est plus facile. Après, pour les bouquins que j'ai fait imprimer, donc...
3: Comme celui qu'on a là,
4: exactement. J'ai contacté un imprimeur qui m'a fait ça, et plutôt que de le vendre directement dans des librairies qui auraient éventuellement pas pu me l'acheter, etc., j'ai décidé de le distribuer gratuitement.
3: Mmh.
4: Voilà. Et dedans, il y a un QR code pour les gens qui voudraient participer, qui le trouveraient intéressant, etc., pour financer.
3: Ah d'accord, si moi je veux l'acheter, c'est moi qui mets le tarif,
4: comme
3: qui mets le prix,
4: veux.
3: Je peux te l'acheter 10 balles comme je peux te l'acheter 100 balles. Quoi.
4: Ou 0, ou 100, ou 2000,
3: ah, oui.
4: comme tu veux.
3: Non, alors pourquoi aussi dans British Connection, c'est que dans ton bouquin, il y a des allusions, il y a des séquences où tu parles rock'n'roll.
4: Tout à fait.
3: Par exemple,
4: moi je suis un grand fan de rock de base, donc j'aime les références musicales que je peux trouver dans des livres. Là on va avoir AC/DC, Airborne qui ressemble aussi beaucoup. C'est un personnage principalement ou deux qui aiment le rock dedans. Stone Sour, un peu de tout. Je me souviens plus exactement des.
3: Bon, ça sera la surprise de le découvrir dans le bouquin, donc 1318 pages. Ça s'appelle Au cœur du brouillard, Quentin Vieillard. Allez, comment on communique avec toi si on veut Facebook, Instagram et compagnie?
4: Alors j'ai un Insta et un Facebook et même un TikTok au nom de Au cœur du brouillard ou de Quentin Vieillard.
3: D'accord.
4: Voilà, selon la plateforme. Dans le livre, c'est pareil, il y a un QR code qui renvoie à mon Insta aussi.
3: Tu es venu avec un morceau rock'n'roll?
4: Ouais.
3: C'est lequel?
4: Alors c'est Bones de In This Moment.
3: Merci Quentin, salut.
4: Salut, merci à toi.

Vous êtes bien dans British Connection avec 20 minutes d'outre-tombe, des morceaux diaboliques et affreux. Voici Marilyn Manson, extrait de l'album Antichrist Superstar qu'on peut retrouver dans la bande originale du film La Maison de Cire en 2005, Out of Wax.

Cela fait 36 ans que les Sisters of Mercy n'ont pas sorti d'album. Et pourtant, ils font des concerts. Ils étaient le 18 mai dernier à Paris, à l'Olympia. Beaucoup de leurs cartons, évidemment. Et puis des titres inédits. Oui, ce dernier album en 90, c'était Vision Film, qui est pendant leur concert. Ils ont quelques titres inédits réservés à ceux, à celles qui viennent les voir sur scène. Sisters of Mercy, les voici dans British Connection. Walk Away.

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Notre EP éponyme sera album de la semaine dans la prochaine session de British Connection. En attendant, nous vous proposons d'écouter Never Listening.

0: C'est la deuxième partie de l'album de la semaine, hommage au groupe Dealer et à son album Mangeur d'images en 1990. Et puis, si vous aimez ce groupe, retrouvez-les en vidéo. Ils étaient venus pour la 200e de British Connection en 1989. Vous pouvez retrouver des vidéos sur YouTube.
1: Tout ce fric à côté. Pour ce titre, je vais pas me fouler. Hein. J'ai raconté dans mon roman Plus de bruit, sorti en 2019 aux éditions du Joyeux Pendu, comment le chanteur avait réussi à semer le boxon lors d'un tremplin parisien dans lequel nous fûmes programmés. Ils jouèrent le premier morceau, Speed est tendu. Sitôt que le dernier accord résonna, Phil présenta le groupe. Alors Phil, ici, c'est Eric en fait.
2: Salut, on s'appelle Loser, on vient d'Ivry, une ville pleine de cités pourries où il y a plein de types comme nous qui ont pas un flèche. Il y a des chômeurs, il y a des prolos qui ont bossé toute leur vie pour une misère, il y a plein de vieux qui ont plus qu'à crever, il y a des blacks, il y a des rebeux, des noirs et des séfrants, et tous, ils ont chi parce qu'ils ont pas de fric, pas de fric. Pourtant, il y en a du fric, non? Moi, je sais où il est le fric des bourges, le fric des patrons, le fric des enculés qui nous exploitent.
1: Et il pointa son doigt vers le fond de la salle où les organisateurs de la soirée et leurs sirènes sirotaient leur champagne.
2: Il est là, le fric, là où il y a du champagne et des manteaux de fourrure.
1: Le public se retourna alors en direction des maîtres de la cérémonie et de leurs pétasses, tétanisés. Une partie du public se mit à applaudir et à crier. Une autre s'indignait. Le bordel était installé.
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1: Salut, c'est Emmanuel Chirage dans British Connection. Je suis journaliste et aussi auteur de livres sur l'histoire du rock pour l'éditeur Le Mot et le Reste. Ça fait très longtemps que j'écris sur l'histoire de la musique, sur la musique, que je fais des critiques de concerts, de disques, que je fais des stories, etc. J'ai commencé avec un webzine qui s'appelait Inside Rock. Belle époque des blogs, des webzines. On était une super équipe, on avait envie d'écrire des choses qui changent, un peu de défendre des groupes, d'en désinguer d'autres, voilà, en tout cas de ne pas être un robinet d'eau tiède. Et je pense que ça a plu à l'éditeur Le Mot et le Reste, parce que c'est lui qui est venu nous proposer à certains d'entre nous d'écrire des bouquins pour lui. Et c'est comme ça que j'ai pu faire Covers, une histoire de la reprise dans le rock, qui en plus avait la super opportunité, c'était une superbe opportunité pour pouvoir caser un peu tout ce que j'aimais, puisque c'était un livre sur toute l'histoire du rock. Depuis Elvis Presley, évidemment, qui fait le syncrétisme avec ses reprises entre rhythm and blues noir et country blanche, jusqu'au tribute album, tribute band, voilà, actuel. Et donc, j'ai écrit d'autres trucs après, et notamment récemment, je viens d'écrire Rock Australien, un continent en 100 disques, parce qu'il y a à la fois une anthologie de 100 albums majeurs, évidemment, c'est un recensement qui est un petit peu objectif et subjectif. J'ai dû opérer des choix, donc j'imagine que tout le monde ne sera pas d'accord avec certains de ces choix, même à l'intérieur de la discographie d'un groupe, des fois, c'est pas évident de faire un choix. Donc, en général, je me justifie, évidemment. Attention, je ne dis pas n'importe quoi. Et donc, il y a ces 100 disques, en espérant être éclectique, en espérant donner envie de découvrir autre chose que les sempiternels, même s'ils sont dedans, mais AC/DC, Midnight Oil, In Excess, Nick Cave, etc. Voilà, je cite parmi les plus connus, donc ceux-là, vous les trouverez, mais j'espère aussi avoir pu dénicher des choses moins évidentes. Et le livre est aussi constitué de 150 pages d'analyse, d'essais, d'histoire géo, musicologique, on va dire. En gros, comment l'histoire et la géographie australienne expliquent l'identité si spécifique du rock australien. Même si les Australiens parfois pensent qu'ils n'ont pas vraiment d'identité, hein, y a un débat au sein des historiens du rock australien. Est-ce qu'ils ne sont qu'une variation, on va dire, sur le rock mondial, anglais, anglo-saxon, ou est-ce qu'ils ont quand même leur petite patte à eux, leur identité spécifique? Moi, je crois que oui, et c'est un petit peu aussi le but du bouquin. Et d'ailleurs, un autre point de départ du livre, c'est mon amour pour King Gizzard and the Lizard Wizard, qui est un groupe récent, et qui a une identité extrêmement forte. Donc, quand il naît en 2014, il me redonne goût à la musique actuelle, parce qu'à ce moment-là, on s'emmerde quand même pas mal, à part si on aime certains groupes de punk, de garage, qui continuent, mais grosso modo, il y a beaucoup d'indie rock un peu chiant dans les médias en général, c'est plutôt ça qui marche. Et quand ils arrivent, ils sont un groupe qui passe du surf rock, garage rock des 60s au thrash metal des années 80, ou à des concept albums un peu 70s, à du folk, du psyché, plein de choses différentes. Et en même temps, c'est quand même très moderne, c'est pas du tout, c'est pas de la redite. Donc voilà, il y a ce truc de liberté absolue, finalement l'histoire ne pèse pas tant. Ils réinventent l'histoire, mais elle ne semble pas peser sur leurs épaules, hein, contrairement peut-être à des groupes anglais ou américains qui sentiraient, voilà, pour qui ce serait différent ce rapport à l'histoire du rock. Et je crois qu'il y avait quelque chose comme ça qui expliquait, voilà, pourquoi King Gizzard n'aurait pas pu être autre chose qu'australien. Et c'est pour ça que je vous propose d'ailleurs d'écouter tout de suite King Gizzard avec I'm In Your Mind.

y a deux notions qui introduisent le livre et qui même le parcours dans son entier. C'est d'abord celle de l'isolement, parce que l'Australie est loin de tout. En anglais, on appelle le pays parfois « down under », tout en bas. Elle est loin surtout du monde occidental, en fait, dont elle fait partie, hein, c'est du monde anglo-saxon notamment. Ce qui fait qu'il y a un sentiment quand même d'isolement, peut-être un peu moins aujourd'hui, où il y a évidemment Internet, etc. Mais quand même, il y a un isolement géographique qui est là, qui est indéniable. Et donc, quand un groupe australien doit tourner, doit quitter l'Australie pour tourner, bah, c'est beaucoup plus compliqué. Ça coûte beaucoup d'argent, c'est des vols interminables. Ils sont loin de chez eux, loin de leur famille. C'est des difficultés supplémentaires, évidemment. Et puis même, de toute façon, on va dire mentalement, l'Australie est loin de tout aussi. Donc, même aujourd'hui, avec Internet, ça reste loin. Et il y a aussi ce côté... même en Australie, les choses sont éloignées les unes des autres également. C'est pas du tout comme aux États-Unis, et encore moins comme en Europe, où les villes sont proches et où on peut circuler facilement. En Australie, pendant longtemps, c'était dur de circuler. Entre Perth, qui est tout à l'ouest, et Sydney, qui est tout à l'est, il y a une distance qui est immense, et surtout, il y a un énorme vide, un énorme désert entre les deux. Donc, même si on prend l'avion qui est déjà cher, c'est compliqué. On est aussi, les routes ont mis du temps à se développer. On ne tournait pas comme ça en Australie. Il a fallu du temps pour que les groupes puissent commencer à tourner partout dans le pays. C'est, on va dire, on peut dater ça du milieu des années 70, où AC/DC, c'est connu évidemment. Ils ont beaucoup tourné dans toute l'Australie, mais pas que. Même les groupes de pop, hein, c'est pas qu'un truc de gars du pub rock, les tournées gigantesques, c'était aussi le cas de groupes de pop comme Sherbet, par exemple, qui est un groupe qui a eu son petit succès, ou Hush, un autre groupe de glam rock, où les mecs se déguisaient et plaisaient aux adolescentes. Ces groupes-là ont énormément tourné quand, justement, le pays a eu un peu plus d'infrastructures pour ça, des routes, etc. Et l'autre notion, c'est le cultural cringe, c'est-à-dire le complexe d'infériorité des Australiens par rapport, notamment, à la Grande Angleterre, hein, qui est l'Empire britannique, qui est le point de départ de l'Australie. C'est des siècles de culture, de gloire, qui écrasent un peu les Australiens, qui, eux, se sont construits plutôt dans l'adversité, dans la rudesse du milieu naturel, qui fait que peut-être ils avaient d'autres trucs, d'autres choses dont il fallait se préoccuper, que de réfléchir, la culture, etc. À la base, c'était plutôt apprivoiser la nature. Donc ils ont quand même cette espèce inconsciemment de complexe d'infériorité où ils se croient, eux, pas très intellectuels par rapport aux Anglais, notamment. Puis après, évidemment, il y a les États-Unis qui sont aussi devenus la nation principale en musique. Mais donc, complexe d'infériorité qui fait qu'ils osaient peut-être pas, ils se croyaient pas capables de rivaliser. Et les Anglais aussi, de l'autre côté, montraient un certain mépris, hein, pour les artistes australiens. Donc les deux vont ensemble, et quand les premiers groupes australiens, les Easy Beats notamment, avec George Young et Harry Vanda, sont devenus ensuite producteurs pour les Albert Studios, pour AC/DC, Rose Tattoo, les Easy Beats ont subi quand même les foudres du mépris, malgré le hit Friday on My Mind, etc. Je pense que ça a joué aussi quand même dans l'esprit des producteurs, des maisons de disques. Il y avait un petit côté, ils font quand même pas partie du sérail. Ça a continué aussi pour d'autres groupes, hein, les Masters of Apprentices, qui est un super groupe des années 60-70, a certainement été aussi un peu oublié à cause de ça. Et ce cultural cringe, il a duré longtemps. Il a fallu peut-être les fin des années 70, AC/DC, d'autres groupes, pour que ça s'arrête. Hein. Mais même les Saints, les premiers punks, les Saints, Radio Birdman, quand ils vont en Angleterre, ils ont subi aussi une forme de racisme décomplexé, où on les appelait les punkaroos, on leur disait que il y avait un petit quartier où ils habitaient, plusieurs Australiens habitaient, on appelait ça Kangaroo Land. Il y avait ce mépris quand même qui était là.

0: l'isolement, le cultural cringe, ça a donné finalement une musique australienne assez libre, assez étonnante, plus brute aussi qu'ailleurs. Ça, c'est lié à l'environnement, évidemment, parfois difficile, mais aussi aux énormes pubs dans lesquels il fallait faire finalement plus de bruit que le public qui parfois rigolait, buvait, mangeait. Donc il y a une vraie filiation entre les premiers groupes des 60s, un peu garage, rhythm and blues assez violent, et ensuite les années 70, il y a le pub rock bien sûr, il y a quelques groupes on va dire de blues rock bien énervés avant le pub rock, il y a ensuite le punk, les Saints, Radio Birdman, et ensuite dans les années 80 il y a tout un rock alternatif qu'on va dire proto-grunge d'une certaine manière. C'est vrai qu'on parle beaucoup des influences australiennes du grunge, Mudhoney ou par exemple Bruce Pavitt de Sub Pop, ou d'autres, Mark Lanegan aussi, ils ont beaucoup dit qu'ils aimaient les groupes australiens, ils ont cité pas mal de noms, on peut parler des Scientists, on peut parler d'un groupe comme Fit Time, on peut parler de X aussi, qui est un groupe assez incroyable, on peut parler des Hard-Ons, des Cosmic Psychos, il y a plein de groupes dans les années 80, fin 70-80, qui ont cet esprit un peu grunge, c'est-à-dire des guitares hyper saturées, une musique un peu punk dans l'esprit, très alternative, très indépendante, assez violente, et en même temps parfois avec un côté aussi très accrocheur, voilà. Mais il manquait peut-être, évidemment, il manquait le fait d'avoir une scène comme il y a eu à Seattle, une scène vraiment bien identifiée géographiquement, des groupes un peu trop à droite à gauche, et puis aussi tout simplement un marché quoi, le marché australien il est trop petit, il n'y avait pas aussi de chanteurs peut-être aussi talentueux que les chanteurs à voix du grunge américain avec ses Chris Cornell, Lane Staley, Kurt Cobain. Donc il y a des chanteurs mais ils sont un peu plus abîmés, un peu plus déglingues, mais il y a quelque chose de vraiment de très australien dans le grunge, et cette simplicité, cette authenticité, c'est particulièrement australien, et ça c'est une des particularités, avec aussi le rock, une forme de rock gothique qui est évidemment incarné par Nick Cave mieux que quiconque, mais il y en a plein d'autres hein, parce que je pense à des figures comme Tex Perkins qui est une grande figure du rock australien, qui a participé à plein de groupes dont les Beast of Bourbon, mais aussi The Cruel Seed, des groupes qui ont eu quand même du succès même en France, en Europe, parfois aux États-Unis. Il y a aussi les Triffids, voilà, il y a les Gobi Twins, pas vraiment du rock gothique mais il y a un côté quand même aussi plus indie rock. Voilà, donc il y a pas mal de choses à dire sur rock australien, et il y a surtout une forme d'injustice que j'avais envie de réparer avec le livre, parce que tous ces groupes ont parfois fait les choses avant les autres ou en même temps ou mieux même des fois, et on peut carrément dire que les groupes australiens étaient meilleurs en live que beaucoup de groupes américains qui finalement découvraient ça en arrivant en Australie quand ils avaient la chance de tourner là-bas, et ils se rendaient bien compte que les Australiens étaient meilleurs à ce niveau-là, comme Iggy Pop qui va changer son groupe pour engager des anciens membres de Radio Birdman, des Hitmen et autres groupes pour faire son backing band. Donc c'est ça l'Australie aussi, c'est des brutes, c'est des machines de guerre pour le live.
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0: Pour finir, je vous propose d'écouter un dernier morceau dans British Connection. C'est Walking de The Eastern Dark, un morceau de 1986. Et vous allez voir qu'on est déjà dans un esprit très grunge.

0: C'est la troisième partie et fin de cet album de la semaine, hommage à Mangeur d'images du groupe Dealer 1990. Si vous voulez en savoir plus sur le groupe, je vous invite à lire le livre de Laurent, Plus de bruit. On le retrouve tout de suite, Laurent, avec son message.
1: Tous les jours, c'est pareil. Mon préféré. À l'origine, j'avais flashé sur le groupe alors qu'il jouait ce morceau dans une version reggae plutôt mélancolique, voire franchement désespérée. Genre, tous les jours dans ma banlieue pourrie, c'est tellement pareil qu'il n'y a plus qu'à se flinguer. Mais quand j'ai pris les baguettes, Eric en avait marre et a décidé de le faire en ska bien speed, avec toujours le même riff, décliné de manière différente. Faut signaler ici le taf fabuleux de Fassman, le guitariste apparemment nonchalant. Il n'était peut-être pas un virtuose, mais trouvait toujours le bon riff ou le bon accord à faire sonner au bon moment. Et les paroles ? 4 lignes de texte, pas plus. Pour bien que tu te rendes compte que tous les jours, bah c'est pareil.

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1: La semaine prochaine, dans British Connection, eh bien, je recevrai Alexis H. Il a sorti un bouquin sur le groupe Eagles. Et oui, on fête cette année les 50 ans d'Hotel California. Il nous en parlera. Et puis, quelques dates de concert. Sad Madonna, le 7 novembre à la Marbrie à Montreuil. Et puis, Peter Hook, Underlight, grosse tournée à partir du 29 mars. Ça passera par Paris, Roubaix, Strasbourg, Villeurbanne, Marseille, Toulouse, Biarritz et Clermont-Ferrand.

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1: Alain Bachung avec le titre L'apiculteur et J'écume, Bataclan, Paris, 25 mars 1995.

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Et oui, British Connection, c'est du rock international, mais aussi francophone, l'instant avec Au Bonheur des Dames. Et puis on continue avec Mickey 3D, son chanteur Michael Furnon. Il a écrit les paroles de J'ai demandé à la lune d'Indochine. Mais voici Matador.

vous vous souvenez certainement de la chanson « Ça plane pour moi » en 77 pendant le grand mouvement punk en Angleterre. Eh bien, Plastic Bertrand, ce n'est pas lui qui chante sur ce 45 tours. Si vous voulez en savoir plus, vous pouvez lire le livre de Patrick Fouillou, « Ça plane pour moi » sur ce titre. Un titre qui a été repris par Sonic Youth, President of the USA, Nouvelle Vague, Metallica et bien d'autres. Et bien justement, Plastic Bertrand, mais ce n'est pas lui qui chante « Ça plane pour moi ».

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1: Un même titre pour deux groupes, hors les Psy Seal de 1980. Ce titre est écrit par Terry Hall des Special et Jane Wilding des Go-Go's, et puis ils sortent ensemble, c'est compliqué. Mais finalement, ce morceau sort en deux groupes. Le premier en 1981, c'est la plus connue, les Go-Go's, or les Psy Sealed, et oui, vous vous souvenez, Jane Wilding. Et puis ensuite sort en 1983 le nouveau groupe de Terry Hall avec les Fun Boy Free. Voici ces deux versions.

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1: Et voilà les amis, British Connection, votre émission rock, c'est terminé pour aujourd'hui. On se retrouve ici même, la semaine prochaine, même horaire, même fréquence, pour la troisième émission de cette nouvelle saison. Et en attendant, n'oubliez pas, British Connection, c'est votre émission rock qui passe ce qu'on n'entend pas sur les radios rock. Allez, salut!

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Et cette lumière divine dont il est question, qu'est-ce que c'est cette lumière divine-là? Aziz, lumière! Ah, beaucoup mieux. Merci, Aziz.

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0: Tous ensemble contre les colons, merci.
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